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0: le tour de chauffe avant l'arrivée du Morning Energy. Go, go, go,
1: go. On a démarré l'émission avec un petit délire et on vous invite tous désormais à participer à ce challenge. Oui, parce que c'est carrément devenu un challenge.
2: Ah ouais, là, ça s'est transformé là.
1: Absolument. De quoi parlons-nous? On parle du stylo dans la bouche. Alors, quand on articule pas très bien, généralement, c'est parce qu'on n'ose pas ouvrir la bouche et qu'on ne décolle pas les dents du fond. Positionner un stylo dans sa bouche permet donc de décoller les molaires tout en laissant les dents de devant fermées. Cela fait donc travailler sur son humeur. Travailler l'arrière de la mâchoire et en positionnant le stylo avec les extrémités dirigées vers les oreilles, cela nous oblige à sourire. Et alors, donc c'est le challenge que nous vous lançons ce matin. Dès que vous nous envoyez un audio, c'est avec un stylo dans la bouche.

0: reçu avec le challenge stylo dans la bouche afin de mieux articuler ce matin. Et ce premier message nous vient de notre tichou national. On écoute.
1: Bonjour, Yorji, bonjour à Yorji. Et le radio Paris, c'est Yorji. C'est tichou à la forêt. Bonjour, puis ce challenge. Hein. Passez-moi, je l'ai. Et vu que sur le bisou, et bisou sur le bisou.
0: On a reçu un autre message. On va voir si c'est bon.
2: Salut, Yorji. Et si je vous en bats la vie à quand même. Allez, bon courage.
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0: buzz avec les meilleurs moments du Morning Energy. Nous avons la bonne réponse, en tout cas la réponse que nous attendions au Devine-moi si tu peux. Je rappelle l'intitulé du Devine-moi si tu peux du jour qui disait « Petit en taille, je suis capable de faire taire toute une table quand j'arrive chaud. Certains me regardent avec méfiance avant de finir par oublier toute prudence. Chez moi, le silence arrive souvent, juste après le premier craquement. Mon parfum annonce la plage, les fêtes, les doigts un petit peu brûlés. Devine-moi si tu peux. » Nous avons reçu de nombreuses propositions et c'est Kenny qui a été le premier à nous filer la bonne réponse. On a reçu Bokit, on a reçu plein de choses, mais c'était pas la réponse que nous attendions. C'est Kenny qui nous a fait cadeau donc de la bonne réponse et on lui a demandé bien évidemment de nous faire la réponse avec le stylo dans la bouche.
1: Bonjour, bonjour les amis. Effectivement, j'ai réfléchi longtemps, mais c'est le bal à ouf. Oui, défi relevé.
0: Bravo à toi, Kenny. Le balaoufri, c'est ce que nous recherchions ce matin dans le Devine-moi si tu peux. Bravo, Kenny. Excellent, bien joué.
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0: C'est le tour de chauffe avant l'arrivée du Morning Energy. Dans quelques secondes, on fait place à l'info solide de Nounours auparavant. On continue à écouter vos messages, vous qui relevez le défi, le challenge de ce matin, à savoir s'exprimer avec un stylo dans la bouche. On rappelle que ça permet d'améliorer sa diction. Et c'est Brian qui nous a envoyé ce magnifique message.
1: Yep, yep, là tu me plaques à tac. Super, hein, les idées de défi. Super, ouais, merci. Je suis avec madame à la voiture et il y a les autres personnes qui me regardent consciente en TV. Bon, allez, force.
0: L'info solide avec Audrey Gentille. Ah, vous êtes excellent. Allez, 7h15 sur Energy. De quoi parle-t-on ce matin?
2: L'info solide du jour, les amis, je vous amène au Canada. Yes. Où dernièrement, il y a eu une grosse tempête de neige. Et un homme s'est retrouvé coincé dans son véhicule roulant. Ah. Il ne pouvait plus du tout bouger, car sa voiture était submergée de neige. Plus possibilité d'ouvrir les portes, d'avancer, de reculer, rien du tout. Son téléphone n'avait plus de batterie. Il est resté 3 jours.
3: Hein?
2: Bloqué dans la voiture. 3 jours. Il a survécu uniquement en se nourrissant de petits sachets de sauce ketchup. Et des petits pots de sauce qui lui restaient de son dernier fast-food.
0: Wow.
2: 3 jours. Quand ça s'est su, la marque des sauces,
0: ouais,
2: une marque très très connue, lui a offert une voiture neuve.
0: Excellent.
2: Parce que sa voiture était flinguée.
0: Excellent. Ça se termine bien.
2: Ça se termine très bien. Il a survécu 3 jours en mangeant du ketchup.
0: Dis donc,
2: je trouve ça extraordinaire, les amis. Ayez du ketchup dans votre véhicule. On ne sait pas. On ne sait pas ce qui peut se passer.
0: N'importe quoi.
2: Des petits sachets de ketchup.
0: Sait-on jamais, effectivement.
2: Eh ben voilà.
0: 7h16 sur Energy. Merci pour cette info totalement insolite qui se termine plutôt bien.
4: Bleu.

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1: Et pour respecter le thème du jour, non, on va se quitter, oui, avec Tichou, qui a relevé le défi et qui nous a proposé de nous faire une version spéciale Money Time. Il vous explique comment jouer. C'est pas dit que vous compreniez absolument tout, puisqu'il a relevé le défi encore une fois en ayant le stylo dans la bouche. Mais en vous proposant donc de tenter votre chance en envoyant NRJ par SMS au 97777, le mot de passe action. Action. Vas-y Tichou, on t'écoute.
2: Le mot de passe, c'est action. 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

0: Aujourd'hui, en Martinique, les gens ont un sourire très suspect. Eh oui. Ce matin, en Guadeloupe, l'ambiance est légèrement différente. Et pour cause, du côté de la Martinique, c'est quasiment un week-end qui démarre. Ah bah oui, puisque demain c'est commémoration de l'abolition de l'esclavage, donc 22 mai, et donc demain férié du côté de la Martinique. C'est pour ça que les gens ont un sourire suspect du côté de la Martinique.
1: Demain ça dort, Martinique.
0: Ah, demain ça dort fort. En tout cas, demain nous serons là, bien évidemment. Pour ceux qui vont bosser demain du côté de la Martinique, nous serons également avec vous.
1: Mais oui!
0: On ne lâche rien.
1: Dans quel état? On ne sait pas.
0: On sera là. 6h01. Moi, j'ai rien prévu de faire. Donc, tout va bien. 6h01 sur Énergie. On est parti ensemble pour 3 heures de show. Avec, bien évidemment, toujours la même équipe dysfonctionnelle. Mais c'est comme ça qu'on l'aime. Je dis bonjour à mon nounours.
1: Bonjour, Maxou. Bonjour, la Guadeloupe. Bonjour, la Martinique. Comment ils vont? Veille de jour férié en Martinique. Veille de jour travailler en Guadeloupe. À chacun ses problèmes.
0: C'est clair. C'est clair. Allez, 6h02 sur Energy, on entame cette matinée en vous rappelant que demain, il y aura plein de bonnes choses sur votre radio, ou plutôt dans votre radio, puisque vous aurez demain l'opportunité de repartir avec la modique somme de 3000 euros.
1: Ah tiens.
0: Eh oui. Donc demain, il se passe des choses.
1: Ah ben oui.
0: 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Le mot de passe, Audric.
1: Action ACTION.
0: Voilà qui est fait. Allez, on entame cette matinée avec la joie dans le cœur sur NRJ. 6h02.

0: 6h04 sur Énergie. Aujourd'hui, jeudi matin, un jeudi qui ne se vit clairement pas de la même façon selon l'endroit où vous vous trouvez. On rappelle que du côté de la Martinique, demain c'est un jour férié. La Guadeloupe, ça sera mercredi, le 27 mai, qu'il y aura commémoration de l'abolition de l'esclavage. En attendant, notez que nous sommes donc le 21 mai. On va souhaiter un joyeux anniversaire à ce monsieur qui envoie des vertes et des pas mûres. Il s'appelle Antoine de Maximi. Ça doit peut-être vous parler. Animateur, réalisateur et journaliste français connu pour l'émission documentaire J'irai dormir chez vous, diffusée depuis 2005, dans laquelle il voyage seul, caméra à l'épaule et chemise rouge, à la recherche d'inconnus qui acceptent de l'héberger ou pas. Il a 67 ans aujourd'hui, le monsieur. C'est un... Je suis tombé sur un extrait d'une de ses émissions, c'était chaud.
1: Oh là, oh là, oh là, oh là. Non. Oh
2: là, lui. Va te faire foutre.
1: Yes.
2: Tire-toi.
3: C'était quoi?
2: Il est un peu...
3: Il est fou.
4: Oui, c'est ça.
5: He's coming back.
3: Il revient, je vais peut-être y aller.
2: Je veux de l'argent.
3: Ok. Pas touche.
4: Arrête.
0: C'est chaud. En tout cas, il a un sacré courage.
4: Vraiment.
0: Antoine de Maximi.
4: J'aurais jamais fait ça.
0: C'est clair. Joyeux anniversaire à cette dame.
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0: Ça te parle? Générique?
4: Ça me dit un truc. Ah oui, fort, mais j'ai pas le nom qui vient.
0: Dr House.
4: Ah oui, Dr House.
0: Donc, joyeux anniversaire à Lisa Edelstein, actrice, productrice, réalisatrice et peintre américaine. Elle s'est imposée à la télé donc avec le rôle du Dr Lisa Cuddy. Donc Dr House, c'est la chef en fait.
4: J'ai pas trop regardé.
0: De Dr House.
4: De Dr House.
0: Elle a 60 ans aujourd'hui. Joyeux anniversaire. Enfin, joyeux anniversaire. On va surtout rendre un hommage à ce grand monsieur de la musique rap des États-Unis. Christophe George Lator Wallace, plus connu sous le nom de Notorious B.I.G. Malheureusement assassiné à 24 ans seulement

Baby. Joyeux anniversaire également à Stomy. Stomy Bugsy. Gilles Duarte, il s'appelle. Rappeur, chanteur et acteur franco-capverdien, cofondateur du ministère amer. Il a 54 ans aujourd'hui.

6h08 sur Énergie. Bel anniversaire à vous également qui êtes né un 21 mai. On revient dans un instant. Ça sera avec le premier sondage insolite de la matinée. En attendant,

0: dimanche, lundi, vous posez le mardi, vous avez le mercredi. Tu reviens au travail jeudi prochain.
1: Au calme.
0: Qui a fait ça?
1: Le truc est de nous.
0: Qui a fait ça? Je veux connaître ces fins calculateurs.
2: Didine,
0: parce que là,
2: pas jeudi, voilà.
0: Ah ben voilà, Didine. Didine, c'est un bel exemple. Qui a fait ça? Moi, nous dit Elisa. Ben voilà.
2: Voilà, voilà.
0: Vous êtes de fins calculateurs. Qu'est-ce que vous êtes bon?
2: C'est bien ça.
0: Sérieux.
2: Mais tu leur avais donné le planning aussi.
0: Oui, c'est vrai. En début d'année, absolument. J'avais donné un petit planning pour pouvoir vous permettre de profiter effectivement au max. Pas besoin de poser quand on travaille à l'éducation nationale, bien sûr, Calypso. Lady également, il y en a plein de calculateurs là ce matin. Plein. Trippy également. Bien joué. Juste en posant le mardi en Guadeloupe, vous avez une semaine quasiment de vacances. Belgique! On y va pour le premier sondage insolite de la matinée.
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0: Allez, 6h13 sur Énergie. Il y a plein de calculateurs qui arrivent là. Il y a Gaillou, il y a Didine, il y a Trippy, il y a Lady. Et puis les profs, Gaël, etc., etc. Elisa, Calypso. Bref, vous êtes hyper nombreux ce matin encore sur WhatsApp et ça nous fait bien plaisir. Tiens, voici l'occasion pour vous de repartir avec un cadeau en répondant correctement et surtout le plus rapidement possible au premier sondage de la matinée qui indique que c'est pour 13% des gens la pire question à poser lors d'un premier rendez-vous.
2: Ah tiens.
0: Quelle est cette question?
2: Ah tiens.
0: C'est pour 13% des gens la pire question à poser lors d'un premier rendez-vous. 06 90 11 14 14 ou encore via le 0800 009 800. Amenez-nous la bonne réponse le plus rapidement possible.

0: 6h16 sur Énergie. Juste avant DJ Stereo, on vous a lâché le premier sondage insolite de la matinée, à laquelle nous avons bien évidemment déjà la bonne réponse.
1: Mais oui,
0: c'est pour 13% des gens la pire question à poser lors d'un premier rendez-vous. Et c'est Gaël qui nous a emmené

0: La première, la bonne réponse. Vous étiez un certain nombre à l'avoir, notamment Calypso par exemple. Mais Gaëlle a été la plus rapide. Et voici la réponse que nous attendions.
1: Depuis le temps, je suis trop contente. La réponse, c'est combien tu gagnes.
0: Exact. Combien tu gagnes.
2: Réponse de Léo.
3: Ça fait fou le Théo.
2: Allez, oui.
0: Ben, c'est vrai que lors d'un premier rendez-vous, c'est chaud quand même.
2: Ben, c'est au champ comme question.
0: C'est clair.
2: À part si t'es une grosse michto. Ou un gros maco.
0: Oui, non, mais c'est... Oui, c'est particulier. Surtout lors d'un premier rendez-vous.
2: Alors, tu peux salade ou saumon. Tu gagnes combien? Non, c'est chaud. Ça te fait fuir, normalement, ça.
0: Oui, clairement. Clairement.
2: Red flag,
0: clairement.
2: Red flag.
0: Oh, oui, red flag. Red flag, c'est clair. Non, il ne s'agit pas de est-ce que ton ex t'a quitté, ton nombre de d'ex, etc., etc. Non, c'est bien ça. Combien tu gagnes?
2: Voilà.
0: Et bien évidemment, forcément, on pense à la réponse de Léo. Signal Band, On My Way, sur NRJ à 6h17. Bravo Gaël, cadeau pour toi, bien évidemment.
2: Guadeloupe, Martinique. Lego.

0: Audrix. Sincèrement, encore merci de nous faire passer de super moments. Ça se voit quand vous n'êtes pas là, hein, parce que la journée, je la trouve hyper longue quand il n'y a pas le Max Morning. Donc, bravo et merci, merci énormément.
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2: 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La suite de la musique, ça sera celle de Salik, tellement doux, juste avant l'info.
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1: Il est 16h30 sur Énergie, on fait place à l'info. Oui, je sais moduler ma voix, très cher.
2: J'ai entendu ça.
1: Place à l'information locale et régionale, condensée en moins de 5 minutes, et c'est avec Florence Treuil, bonjour.
2: Bonjour Max, bonjour Audric, bonjour à toutes, bonjour à tous. L'homme qui avait percuté Nicolas Dumont, le cycliste, devant la justice aujourd'hui. Et c'est la mobilisation des dépanneurs qui fait l'actualité en Martinique ce matin. Pour la météo, la Guadeloupe, le temps est voilé avec quelques averses diffuses. La pluie sera elle plus soutenue et le ciel le plus chargé en nuages en Martinique. Côté température, 27 à Fort-de-France, 26 à Pointe-à-Pitre.
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2: L'affaire avait suscité une vive émotion en Guadeloupe. L'accident mortel de Nicolas Dumont, ancien champion du Tour cycliste de la Guadeloupe en 2009 et du Tour de Marie-Galante en 2012. Il avait été percuté par un poids lourd alors qu'il s'entraînait à Arnouville-Petit-Bourg. L'homme d'une soixantaine d'années qui conduisait le poids lourd doit être jugé ce jeudi. Il s'agit du deuxième appel car l'affaire avait déjà été renvoyée en janvier dernier. Le prévenu est poursuivi pour homicide involontaire en récidive. Aucun dépannage ne sera assuré aujourd'hui en Martinique. Les dépanneurs se mobilisent ce matin sur les routes dans le cadre d'un mouvement national. Un convoi doit quitter le Lamentin vers 7h15 pour rejoindre la préfecture à Fort-de-France. Pour l'heure, on ne sait pas s'il y a une opération Molokoï ou pas. Ces professionnels dénoncent leur exclusion des aides de l'État. Des aides de l'État qui sont destinées à compenser la hausse des prix du carburant, alors qu'ils estiment être eux aussi fortement touché. Le Premier ministre, Sébastien Lecornu, doit d'ailleurs annoncer aujourd'hui un nouveau paquet d'aides pour le mois de juin, des aides ciblées pour les secteurs les plus exposés. Des élus du nord de la Martinique à Paris pour défendre le dossier Sargasses auprès de l'État. Bruno Nestor Azero, président de Cap-Nord et maire de Sainte-Marie, ainsi que Félix Mérine, maire du Robert, ont été reçus hier par la ministre de la Mer, Catherine Chabot. Au cœur des échanges, les échouements massifs de Sargasses et leurs coûts pour les communes. Les élus espèrent obtenir un renforcement du soutien financier de l'État. Ils doivent également être reçus au ministère des Outre-mer aujourd'hui. C'est un vote historique à l'Assemblée nationale. La commission des lois a validé hier à l'unanimité l'abrogation du Code noir, ce texte de 1685 qui légalisait l'esclavage. Une proposition portée par le député guadeloupéen Max Mathiasin. Malgré l'abolition de l'esclavage en 1848, le Code noir n'avait jamais été officiellement abrogé. Le texte sera désormais examiné dans l'hémicycle de l'Assemblée nationale le 28 mai prochain. Un compromis trouvé entre l'Université des Antilles et les étudiants de l'INSPE. Réunis hier avec la direction, les étudiants ont obtenu une garantie. Les parcours histoire-géographie, arts plastiques et lettres modernes seront finalement maintenus malgré les inquiétudes liées à la réforme des concours de l'enseignement prévue en 2026 à la rentrée. L'université évoque un malentendu lié à une mauvaise circulation de l'information. Connaître ses droits pour mieux se défendre, c'est tout l'enjeu de la 9e journée nationale de l'accès aux droits qui se tient ce jeudi 21 mai. Partout en France, des consultations et des ateliers gratuits sont organisés pour rapprocher la justice des citoyens. En Guadeloupe, pour trouver le centre le plus proche, un numéro unique et gratuit est à votre disposition, le 09 70 82 31 90. Et en Martinique, c'est le CDAD qui ouvre ses portes aujourd'hui à cette occasion. On termine avec un mot de sport. La Ligue Anti-Guyane de football et le groupe Vive ont présenté hier la Coupe Vive Féminine 2026. La compétition réunira des équipes de Guadeloupe, Martinique et Guyane au stade Roger Zamy du Gosier. Les premiers matchs sont prévus le 11 juin avant les finales programmées le 13. Voilà Max pour l'essentiel de l'actualité dans nos îles.
1: Merci beaucoup Florence Treuil, que nous aurons plaisir à retrouver tout à l'heure à 8h30 pour le dernier rendez-vous info de la matinée.
2: À tout à l'heure.
1: À tout à l'heure, très chère Florence. La suite, ça sera peut-être le fameux signal qui vous permet de vous sélectionner pour repartir cette semaine avec la JBL Party Box. Elle est énorme cette JBL, c'est du gros son très très lourd que ça envoie. Peut-être dans votre salon, qui sait. À vous d'être attentifs. Pour la suite, ça sera Marvin sur Énergie.
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1: En effet, ce vendredi 22 mai, on vous offre une enceinte JBL Party Box. Elle est énorme, cette enceinte. On vous avait mis une photo en début de semaine dans le statut du Max Morning. On peut remettre mon nounours cette photo de la Party
2: Mais
1: Box
2: bien sûr.
1: De façon à ce que nos auditeurs et WhatsAppiens puissent constater que c'est du lourd que l'on vous offre cette semaine. Et c'est Enzo qui s'est sélectionné ce matin. Salut Enzo.
3: Salut, comment vous allez?
1: Très bien, et toi-même?
3: Ça va, tranquillement.
1: Bon, parfait.
3: Le week-end là, le long week-end, très bien.
1: Toi, tu es en Martinique, toi?
3: Oui.
1: Toi, tu es en Martinique pour parler de long week-end, effectivement. En Guadeloupe aussi, il y a des calculateurs qui ont bien joué le coup en posant simplement le mardi et qui reviendront au boulot jeudi prochain. Donc, c'est quand même pas mal joué également. Quoi qu'il en soit, Enzo, on a plaisir à te sélectionner. Sois là demain. Si jamais tu es tiré au sort, on t'appellera. Tu devras simplement décrocher pour repartir avec la JBL Party Box. Ok, garçon.
3: Ok, super. Nickel. Merci beaucoup.
1: Avec grand plaisir. On te souhaite une belle journée. T'es déjà au boulot? Tu vas au boulot? Tu es comment?
3: Là, je suis sur la route dans les embouteillages.
1: D'accord.
3: Et... pour aller au boulot.
1: Eh ben, bon courage à toi, mon frérot.
3: Ok, merci à vous aussi.
1: Yep. Bye bye.
3: Yo!

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1: Engie Shooteddy, ça sera le son à venir dans un instant sur Énergie. Gun Flavor. En attendant, imaginez être payé sans travailler.
2: Ah voilà, ça m'intéresse. Dis-moi tout.
1: C'est le rêve de beaucoup de monde en fait. Eh bien, il y a un salarié français qui l'a vécu et pendant 9 ans. Je m'explique. L'histoire est totalement réelle. Déclaré inapte par la médecine du travail, cet employé devait normalement être reclassé ou licencié rapidement. Sauf que son entreprise, écoute la dinguerie, hein, son entreprise a complètement oublié son dossier. Résultat, comme la loi oblige l'employeur à continuer de payer le salarié tant que la situation n'est pas réglée, bah, il a continué à toucher son salaire tous les mois sans travailler.
3: Et qu'est-ce que c'est de doux ?
1: Pendant 9 ans.
3: Le gars est devenu entier.
1: Oh, tu mal. Donc au total, il aurait perçu environ 336 000 euros.
2: Ah ben voilà.
1: Et pendant ce temps-là, il avait même créé sa propre activité à côté.
2: Oh, damn ! Ah, ma lynx, le lynx.
1: L'affaire a été finalement découverte. Tu sais comment ? Après l'arrivée d'une nouvelle direction RH.
2: Aïe.
1: Donc, a épluché tous les dossiers, etc., etc. Et c'est là qu'ils se sont rendus compte qu'ils n'ont jamais licencié le gars.
2: Aïe.
1: Et que le gars, enfin, voilà quoi. Il y avait cette une qui partait tous les mois pour cette personne. Parfois, l'administration oublie un dossier et ça devient presque une carrière. 9 ans.
2: C'est compliqué, 9 ans.
1: 9 ans, mais c'est la belle vie, quoi. C'est la vraie belle vie. Quoi qu'il en soit, vous restez avec nous sur Énergie. 6h45, il est temps pour nous d'écouter du Gunflake.

Qu'est-ce que c'est bon ça, Gone Flavor and Guichouteni, 6h48 sur Énergie. On remercie Brice qui a quand même fait le calcul concernant l'information que je viens de donner. Cet employé qui a été payé 336 000 euros sur 9 ans parce qu'il avait été...

0: Il a juste calculé l'aubaine.
1: C'est clair.
0: Distillateur. Ah voilà.
1: Distillateur. Mm-hmm. D'accord.
0: C'est toi qui fais le biopic. C'est bon. C'est bon à savoir ça.
1: Merci pour l'info, effectivement. Bah, 3000 euros par mois, c'est quand même pas mal pendant 9 ans. 3000 euros par mois à ne rien faire, surtout. Surtout que t'as ta boîte à côté. Tout va bien. La suite de la musique, ça va être Meryl sur NRJ. On va continuer à vous informer puisqu'on arrive avec l'info qui se la pète. Et on va parler des chirurgiens et le verre qu'ils portent sur eux. Pourquoi ?
2: Ah ouais, bonne question.
1: Il y a une vraie explication
2: c'est
1: là-dessus.
2: Ouais, bonne question.
1: Ouais, si. 6h49, on vient vous filer cette info qui se la pète juste après ça. Bien, Brice.
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0: l'info qui se la pète.
1: Yep. On se la pète. On se la pète. On est bien. On se la pète. On se la pète.
2: C'est hyper agréable. Mm-hmm.
3: 6h54 sur NRJ, juste avant d'écouter Naika, One Track Mind. Je pense que c'est la remix version où il y avait Kalash. On revient sur cette information que vous allez pouvoir distiller autour de vous, vous qui n'êtes pas du milieu. Merci beaucoup Estelle d'ailleurs, c'est effectivement ce dont je souhaitais parler. Vous avez sûrement remarqué que dans les séries médicales, les chirurgiens portent souvent des blouses vertes ou bleues.
4: Même en réalité, non?
3: Oui, aussi, mais ça... Tu vas pas à l'hôpital, enfin, tu te fais pas opérer non plus tous les jours.
4: Non, pas tous les jours.
3: Tu vas pas au bloc.
4: Ce n'est pas un hobby.
3: Eh bien, ce n'est pas du tout une question de style. À l'origine, les médecins portaient du blanc. Mais en opération, regarder du rouge sang pendant plusieurs heures fatigue énormément les yeux. Du coup, les chirurgiens sont passés donc au vert et au bleu parce que ce sont des couleurs opposées au rouge sur le cercle chromatique. Résultat, ça réduit la fatigue visuelle et améliore la concentration pendant les opérations. En clair, le cerveau équilibre mieux ce qu'il voit, ce qui aide les médecins à distinguer les détails plus facilement. Et il y a aussi un autre avantage, ces couleurs rendent les taches moins agressives visuellement que sur du blanc.
4: Ah bah oui, tu m'étonnes.
3: On est bien d'accord. Même la couleur d'une blouse est pensée pour aider le cerveau à mieux travailler.
4: C'est beau la technologie.
3: Ah ouais.
4: Mais il vaut mieux qu'ils soient bien concentrés quand même quand ils font des trucs.
3: Ah ben c'est clair.
4: Ça c'est une troupe de... Ça peut être compliqué.
3: C'est clair. Donc voilà pourquoi le bleu ou le vert pour les chirurgiens.
5: C'est une question que je ne m'étais pas posée, mais je suis heureux que quelqu'un la pose. Mmh. Mmh. Mmh. Mmh. Mmh.
3: Naika, Kalash, One Track Mind, la remix version sur NRJ. Bon réveil.

0: Naïka jusqu'à la fin en combinaison avec Kalash One Track Mind à l'instant sur Énergie. 6h59, c'est fou ce que l'heure passe vite.
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0: quelques secondes, 7h, on est ravis de vous avoir avec nous ce matin. On est parti pour 2 heures de show, 2 heures de grand n'importe quoi. Mais il semblerait que vous aimiez ça. On a un message d'Anthony, tiens,
1: ce matin. En parlant de pays à ne rien faire, on est d'accord qu'à l'année prochaine, vous serez là avec nous. Parce qu'on rigole, la fin de l'année approche. Mais si on vous suit comme des moutons dans vos challenges à parler avec les crayons dans la bouche, j'espère que la direction, elle a bien compris que vous êtes les meilleurs animateurs de la Caraïbe.
0: Aïe, mon Dieu. Excellent, merci Anthony.
2: Aïe, aïe, aïe.
0: Ben logiquement, on est censé être là, il me semble.
3: Ah, on nous a pas encore dit quoi que ce soit. Je vois pas l'emploi. Je le vois.
0: La RH ne nous a encore rien dit.
3: Elle a rien dit.
0: On verra si Stéphanie passe nous voir ce matin du côté de la compta pour savoir si elle a un son de cloche.
3: J'ai vu une histoire de solde de tout compte.
0: Waouh ! Ah, c'est du n'importe quoi. Très belle matinée à tous. On est ensemble. Tout à l'heure, on va écouter du Massica avec Case. On a prévu également du Fanny G. Pour l'instant, voici One T One. Et puis, on est aujourd'hui jeudi. Donc, bien évidemment, vous le savez, on ne change pas une équipe qui gagne. Le Devine-moi si tu peux s'adresse, comme à l'accoutumée, aux enfants. Donc, les enfants, soyez là. On arrive juste après One T One.

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1: Tonight, 7h03 sur Énergie. À la suite de la musique, ça va être Fanny G. Les enfants, vous êtes au rendez-vous? Tout le monde est là?
2: Oui.
1: Tu fais bien l'enfant.
3: Devine-moi si tu peux.
1: Les enfants, ça s'adresse à vous. Je pense que c'est pas trop compliqué.
4: Non.
1: Le thème nous vient de Audric.
4: C'est moi qui ai choisi.
1: Je peux faire trébucher l'orgueil sans jamais toucher les pieds.
5: Ah, vraiment?
1: Pardon?
5: Vraiment?
1: Oui, toi qui as la réponse, forcément, oui. Je répète, je peux faire trébucher l'orgueil sans jamais toucher les pieds. Certains refusent de m'adopter jusqu'au jour où les bras deviennent soudain trop courts. Je m'invite discrètement entre les années qui passent et les habitudes qu'on cache mal. Avec moi, certains changent de visage avant même d'ouvrir la bouche. Je me demande si c'est pas trop compliqué pour les enfants. De toute façon, les enfants, vous jouez avec les parents.
5: Ben oui.
1: Alors, je reprends encore une fois le devine-moi si tu peux, qui s'adresse donc aux enfants comme à l'accoutumée. Nous sommes aujourd'hui...
5: Jeudi.
1: Voici donc l'intitulé de ce devine-moi si tu peux. Je peux faire trébucher l'orgueil sans jamais toucher les pieds. Certains refusent de m'adopter jusqu'au jour où les bras deviennent soudain trop courts. Je m'invite discrètement entre les années qui passent et les habitudes qu'on cache mal. Avec moi, certains changent de visage avant même d'ouvrir la bouche. Ce n'est pas un doudou.
5: Non.
1: C'est pas un chat, c'est pas une canne, appareil d'entraide, non.
5: Dentaire.
1: Ah, dentaire.
5: Un appareil d'entraide, je ne sais pas ce que c'est.
1: Il ne s'agit pas d'un animal.
5: Une araignée? Non.
1: Voilà, comme ça, on met tout le monde d'accord. Qu'est-ce qu'on peut dire pour les aider? Parce que je pense qu'ils vont galérer un petit peu.
5: Ils demandent déjà, est-ce que c'est vraiment pour les enfants?
1: Bah, les parents, vous allez...
5: Ah, ben si, je vois des gens totalement proches.
1: Ah.
5: Donc, comme quoi?
1: Qui
5: comme
1: c'est
5: quoi
1: qui proche? Qu'on puisse...
5: Choupi, choups.
1: Choupi, tu es proche, nous dit Audric. J'ai pas vu ton message, mais...
5: Choupi, choups.
1: Ah ben, on vous laisse réfléchir à tout ça. Je reprends une dernière fois, peut-être. Je peux faire trébucher l'orgueil sans jamais toucher les pieds. Certains refusent de m'adopter jusqu'au jour où les bras deviennent soudain trop courts. Je m'invite discrètement entre les années qui passent et les habitudes qu'on cache mal. Avec moi, certains changent de visage avant même d'ouvrir la bouche. Devine-moi si tu peux. Le pilate, non, pas du tout, non. C'est pas ça.
5: Le pilate?
1: C'est un objet. Allez, on vous a lâché l'info. C'est un objet. On revient juste après Fanny G. Faux pas sur Énergie. Belle matinée tout le monde!

0: Case, ça sera le gros son à venir dans un instant sur NRJ. Auparavant, on revient sur le devine-moi si tu peux qui s'adresse forcément aux enfants puisque nous sommes aujourd'hui jeudi. Pourquoi pas le mercredi parce qu'on fait ce qu'on veut, c'est notre émission.
1: Voilà, voilà.
0: Et l'intitulé du devine-moi si tu peux était celui-ci. Je peux faire trébucher l'orgueil sans jamais toucher les pieds. Certains refusent de m'adopter jusqu'au jour où les bras deviennent soudain trop courts. Je m'invite discrètement entre les années qui passent et les habitudes qu'on cache mal. Avec moi, certains changent de visage avant même d'ouvrir la bouche. Et j'ai plaisir à féliciter Brian et sa maman. Ils ont trouvé donc le devine-moi si tu peux. Et on écoute Brian. Bravo mon lapin.
2: Aux énergies. Hello. La bonne réponse, c'est lunettes. Car moi j'ai des lunettes. Et si j'enlève, je trébuche. Merci.
0: Génial.
2: Et ça change mon visage quand j'en ai pas.
0: Bravo.
2: C'est Brian, je vous adore, bisous.
0: Bisous à toi Brian, belle journée, ainsi qu'à ta maman Cynthia. Donc bravo à tous les deux, c'était les lunettes qu'il fallait trouver ce matin dans le devine-moi si tu peux. Bravo Brian, vous étiez un certain nombre également à l'avoir.
1: Hein. Oui, mais c'est les premiers qui l'ont eu.
0: Je vois que Metaloké l'avait également, enfin vous êtes un certain nombre à l'avoir, mais Brian a été plus rapide avec sa maman Cynthia. Bravo à tous les deux. On poursuit en musique bien évidemment avec Massika et puis juste après on arrive avec la news de Audric là. La fausse au lit, c'est ça hein.
1: Ah voilà.
0: Okay. Oui, j'ai eu un manque du mot là.
1: J'ai vu.
0: Ça arrive. 7h11 sur l'énergie. On est ravis d'entamer cette journée avec vous, la famille. Vous ne touchez à rien.

0: 7h14 sur Énergie. Vous constaterez qu'aujourd'hui, on n'a pas lancé de défi. Non, on est d'accord, on n'a pas lancé de challenge. Mais il y a Domi qui est restée, elle, sur le challenge d'hier avec le stylo en bouche ou le rasoir pour le coup en bouche.
1: Bonjour Énergie. Je suis encore avec mon rasoir. Bon, j'ai l'impression que quand je fous les enfants, c'est encore plus compliqué que pour les adultes. Mais enfin, mon mari me dit qu'il faut arrêter d'écouter Énergie parce que je deviens cinglé. Mais c'est pas grave, c'est la vie. Bisous.
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0: Elle est complètement folle, je confirme. Hein. Dis à ton mari qu'il a raison.
3: Ouais, il a raison.
0: Complètement barré, Dominique. Mais
3: reste
0: on adore.
3: Sur Énergie.
0: Voilà, on adore, on kiffe. Allez, 7h15 sur Énergie, on parle de quoi ce matin, mon
3: Let's go, l'info insolite du jour nous amène en Thaïlande, les amis. Un homme, au petit matin, entend des bruits étranges dans sa chambre. Il pense à un rat ou à un chat, une bête un peu chelou. Il cherche un peu et sans sortir de son lit, il regarde sous le lit du coup. Et là, il tombe nez à nez, face à face, avec un crocodile. 2,50 m.
0: Oh,
3: selon la traduction, l'homme a dit aux autorités qu'il a failli avaler son âme en voyant ça sous son lit. Et l'animal était rentré pour une petite...
4: Sous le lit.
3: Et il faisait sa sieste. Au calme.
0: Pépère.
3: Oui, l'animal était rentré par une petite ouverture de la salle de bain. Et il avait trouvé que c'était l'endroit parfait pour faire une sieste.
0: Ah bah écoute.
3: Les autorités ont mis plus d'une heure à le faire sortir de sous le lit pour remettre la chambre à ce monsieur sans crocodile de 1,50 m.
0: Purée.
3: Non mais tu imagines le face-à-face?
0: Non, j'imagine
3: pas. Au réveil?
0: Non, j'imagine pas.
3: Oh mon Dieu.
0: Non, je préfère ne pas imaginer.
3: Oh
0: ça.
3: Mon Dieu.
0: C'est pour ça, on est bien chez nous.
3: Ah oui, oui, oui. Ah oui, oui, oui.
0: Voici Calypso Trollove pour poursuivre cette matinée ensemble, la famille. Restez des nôtres.

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1: Frère. C'est le pollen.
2: Va mourir sur tes terres. Merci beaucoup. Signé la direction Kérosène, bien plus qu'ils ont mis sur Énergie. Et puis on est de retour, enfin je suis de retour juste après. Rodrigue, je sais pas.
3: Pas sûr.
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0: Burna Boy à l'instant sur NRJ. Nous sommes aujourd'hui le 21 mai et figurez-vous que nous fêtons aujourd'hui la journée internationale du thé. Donc tout à l'heure dans le Max Morning, attention, gros moment de culture pays et de remède de gommère. À l'occasion de cette journée donc internationale du thé, on va vous tester sur les fameuses tisanes et thé de chez nous. Ça sera le vrai ou faux. Vous devrez nous appeler 0800 009 800 pour participer. J'aurai besoin de deux candidats juste après l'info. Information locale et régionale condensée en moins de 5 minutes. Et c'est avec Madame Vincent Clara. Bonjour.
1: Bonjour Max, bonjour Rodrigue et bonjour à toutes et à tous. En Martinique, mobilisation des dépanneurs aujourd'hui. En Guadeloupe, l'accident mortel du cycliste Nicolas Dumont devant la justice. Et puis la météo, ciel nuageux accompagné d'averses parfois soutenues ce matin en Martinique, mais aussi en Guadeloupe. Amélioration attendue cet après-midi.
0: Voici les toutes dernières actualités de ce jeudi. Clara Vincent.
1: Les dépanneurs en grève aujourd'hui dans toute la France pour protester contre la hausse des prix des carburants. En Martinique aussi, la mobilisation est relayée. Un convoi est parti vers 7h20 de Brasserie Lorraine au Lamentin pour rejoindre la préfecture à Fort-de-France. Les dépanneurs souhaitent surtout dénoncer leur exclusion du dispositif d'aide du gouvernement. Ils se disent au bord de l'asphyxie. L'affaire avait suscité une vive émotion en Guadeloupe, l'accident mortel de Nicolas Dumont, champion du Tour cycliste de la Guadeloupe en 2009 et du Tour de Marie-Galante en 2012. Il avait été percuté par un poids lourd alors qu'il s'entraînait à Arnouville-Petitbourg. L'homme d'une soixantaine d'années qui conduisait le véhicule doit être jugé aujourd'hui. Le prévenu est poursuivi pour homicide involontaire en récidive. En Martinique, un accident s'est produit hier soir vers 21h20 au Vauclin. Une collision entre une moto et une voiture, bilan 2 blessés. Le pilote du deux roues, âgé de 30 ans, qui présentait une fracture ouverte à la cheville. Le conducteur de la voiture, un homme de 60 ans, a lui été plus légèrement blessé. Ils ont tous les deux été transportés au CHU. C'est un vote historique à l'Assemblée nationale. La commission des lois a validé hier à l'unanimité l'abrogation du Code noir. Ce texte qui légalisait l'esclavage. Une proposition portée par le député guadeloupéen Max Mathiazin. Malgré l'abolition de l'esclavage en 1848, le Code noir n'avait jamais été officiellement abrogé. Le texte doit désormais être examiné dans l'hémicycle de l'Assemblée nationale. Ce sera le 28 mai prochain. Rétropédalage de l'Université des Antilles concernant la suppression de 3 filières à l'INSPE. Après une rencontre hier avec les étudiants en Martinique, le président de l'UA, Michel Geoffroy, a assuré que les 3 parcours de formation, histoire géo, lettres modernes et arts plastiques, seront bien maintenus. Il évoque une mauvaise communication entre plusieurs services de l'UA. Et puis en sport, l'escrimeuse martiniquaise Alexandra Louis-Marie en route pour les mondiaux d'escrime catégorie épée. La compétition sera lancée demain à Saint-Maur en Île-de-France. Voilà pour l'info sur NRJ. Très bonne journée.
0: Merci beaucoup Clara Vincent, que nous ne retrouvons pas demain.
1: Non, ce sera Dominique Géraud.
0: Voilà, merci.
1: Et donc moi je reviens mardi du coup.
0: Très bien, c'est
1: ça
0: noté.
1: Marche. Bon week-end.
0: Passez un bon week-end également à vous, très cher. Je vous l'ai dit, aujourd'hui, c'est la journée internationale du thé. On va vous tester sur les fameuses tisanes et thé de chez nous. Hein. On va parler d'atumbo, de citronnelle, etc., etc. Je vais tâcher de vous donner quelques affirmations. Vous allez devoir répondre par vrai ou faux. 0800 009 800. On aura besoin de deux candidats juste après Salik sur NRJ.
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1: La voix de Sadik à l'instant, et on va s'associer juste avant de jouer à Mimi qui souhaite un joyeux anniversaire à Maëlys aujourd'hui qui fête ses 11 ans. On s'associe donc à maman Maëlys pour te souhaiter un très bel anniversaire. On te fait plein de bisous et on te souhaite une très très belle journée. Et comme dirait Audric, c'est aujourd'hui qu'il faut tout demander.
2: Vraiment ? Tout ?
1: Tu peux tout demander à maman. Elle est OK.
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1: Absolute, les amis, nous sommes aujourd'hui le 21 mai, c'est la journée internationale du thé. Et ici aux Antilles, les tisanes, ce n'est pas juste une boisson, c'est une institution chez nous. Il y a une tisane pour dormir, pour digérer, pour le rhume, enfin pour tout, quasiment. On va jouer ce matin donc au vrai remède ou mensonge. On a besoin de deux candidats et on va accueillir Stéphie pour commencer. Bonjour.
4: Bonjour.
1: Ça va, Stéphie?
4: Ça va, tranquillement.
1: Superbe. Juste à côté de toi, il y a Wendy que l'on salue également. Salut, Wendy.
5: Wendy, c'est Roselyne.
1: Hein? C'est qui?
5: Roselyne.
2: Entre Wendy et Roselyne, il y a une différence.
1: Ben oui, mais c'est toi qui as noté.
5: Roselyne.
2: Oui. Un téléphone des années 2000.
1: Alors, moi j'avais... Alors, c'est Roselyne, hein?
5: Oui.
1: D'accord. Ok, je sais pas où Audrey a été chercher le Wendy.
6: Moi non plus.
1: Bon, par contre,
2: mettez-vous, il y a du vent là.
1: Ouais, ouais. Il y a du vent là où vous êtes, c'est, ça passe,
2: les
1: ça
2: gens
1: passe
2: jet
1: plutôt
2: ski,
1: mal. Oh, la petite Maëlys, Mimi nous dit qu'elle est en larmes. Mais faut pas, on te fait plein de bisous, Maëlys.
2: Mamoun.
1: Faut pas pleurer. Ou alors ce sont des larmes de joie, et ça c'est cool. Bon, alors les filles, je vais lire certaines affirmations sur l'été et tisane pays. Et vous allez devoir me dire si c'est totalement faux ou si c'est vrai, d'accord?
4: Ok.
1: Bon, très bien. Vous allez pouvoir répondre l'une après l'autre, donc il n'y a pas besoin de se bousculer. Voici la première affirmation. L'atumo est traditionnellement utilisé aux Antilles contre les refroidissements. C'est vrai ou c'est faux?
4: C'est vrai.
1: Qui a dit vrai, qui a dit faux?
5: Moi j'ai dit faux.
1: Stéphie, vrai, Roselyne, faux. Ah ben, figurez-vous que c'est vrai.
6: Donc c'est Stéphie, un point.
1: Stéphie a un point, oui, absolument. Oui, absolument. Deuxième affirmation, le thé de feuilles de goyavier est souvent utilisé contre certains troubles digestifs. C'est vrai ou c'est faux?
5: C'est vrai, oui.
1: Les deux disent que c'est
6: vrai.
1: Ouais. Et c'est vrai.
6: Donc 2-1.
1: Alors, qu'est-ce que je pourrais... La citronnelle, tiens, est utilisée en tisane pour la détente et le confort digestif. C'est vrai ou c'est faux?
4: C'est vrai.
1: C'est vrai, très bien. Le bol d'eau est une plante typiquement originaire de Martinique. C'est vrai ou c'est faux?
4: C'est vrai.
1: Qui a dit faux?
4: Stéphie.
1: Stéphie a raison, c'est faux. Le bol d'eau est originaire du Chili.
6: On est à toi.
1: Le basilic peut être utilisé en infusion après un repas copieux. C'est vrai ou c'est faux?
4: Vrai. C'est vrai.
6: Les deux ont dit vrai.
1: Les deux ont dit vrai et c'est vrai. Très bien, impeccable.
6: 4-2.
1: 4-2. On va parler de cela maintenant. Le gingembre est traditionnellement utilisé pour aider à soulager les refroidissements. C'est vrai ou c'est faux?
4: C'est vrai.
1: Qu'est-ce qu'elle a dit, Roselyne?
6: Elle a dit faux.
1: Ah bah c'est vrai. C'est vrai.
6: Ah
1: c'est
6: bah,
1: également vrai.
6: C'est plié.
1: Ah bah c'est plié. C'est Stéphie qui remporte ce vrai remède ou mensonge. Bravo Stéphie. Roselyne, on est désolé pour toi. Roselyne.
6: Roselyne. Mais non.
1: Elle a dit qu'elle va pleurer.
6: Mais oui.
1: Alors. Mais non. En tout cas, une chose est sûre, en cas de symptômes sérieux pour la famille de Roselyne, surtout n'écoutez pas ce qu'elle vous dit.
6: Mais vraiment. Mais vraiment.
1: Le mari de Roselyne et puis les enfants de Roselyne. Demandez à Tati Julienne plutôt, hein, parce que Roselyne, elle a pas l'air très très forte dans l'histoire des thés et des tisanes. Hein. On vous embrasse les filles, bravo.
4: Merci.

0: 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Drift. 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DJ à l'instant sur NRJ, Drift, la remix version. La suite, ça sera Rambo Goyard dans un instant. Ça s'appelle BMS By My Side. Juste avant de vous filer une info, on va souhaiter un joyeux anniversaire également à Sayana qui fête aujourd'hui ses 6 ans. Mon cœur de maman que j'aime à la folie, pour toute sa folie. On vous écoute tous les jours, elle vous aime beaucoup, elle vous adore même. Merci beaucoup. Sandia, et bel anniversaire également donc à Sayana. On te fait de grosses et belles bises, très chère Sayana. On va parler de Shakira.
1: Ah tiens.
0: Ouais. Elle a de l'actu en ce moment, mais c'est surtout une dinguerie. Bonne nouvelle pour Shakira. Le fisc espagnol va devoir lui rembourser une véritable fortune.
1: Oh tiens.
0: Après plusieurs années de batailles juridiques, un tribunal espagnol a estimé que l'administration fiscale n'avait pas réussi à prouver que la chanteuse vivait suffisamment longtemps en Espagne, donc c'était en 2011, pour y payer ses impôts. Résultat, écoute bien, l'État espagnol devra lui rembourser plus de 55 millions d'euros.
1: Ah tiens !
0: Auxquels s'ajoutent les intérêts. Au total, certains médias parlent d'environ 70 millions de dollars. Et le timing est parfait, puisque la star colombienne qui vient justement de sortir ce titre lié à la Coupe du Monde 2026. Bref, tout va bien pour elle en ce moment.
1: Alors, je rappelle l'argent.
0: Alors, pour comprendre, hein, tout le dossier tournait autour d'une règle très précise en Espagne. Si vous passez plus de 183 jours par an dans le pays, vous êtes considéré comme résident fiscal. Sauf que, selon la justice, Shakira n'y aurait passé que 163 jours. Donc, rendez l'argent.
1: Quand tu as des bons avocats.
0: Oh, t'es mal. Depuis 2011, t'imagines, on est en 2026. Aïe, aïe, aïe. 55 millions de dollars.
1: L'argent enfin, appelle l'argent.
0: C'est ça. Là, ça me rappelle un titre, ça. L'argent appelle l'argent. Tu connais ça?
1: Non.
0: Zambani, Zambani. Tu connais pas ça?
1: Non. Surtout avec cette interprétation.
0: La gueule. Attends, mais attends. Faut que je vous fasse écouter ça.
1: Oh mon Dieu.
0: L'argent appelle l'argent. Comment vous connaissez pas ce truc? Faut que je vous passe ça, absolument. Il faut vous faire découvrir ça. Rambo Goyard, dans un instant, sur NRJ, ne touche à rien, hein, mais il faut absolument que... Est-ce que c'est ça? Non, c'est pas celui-là. C'est une reprise. Les paroles. L'argent, appelez l'argent. Mais c'est pas la version originale que je cherche. Purée. C'était. Ah, je crois que c'était ça. Pamela.
2: C'était trop cool.
0: Pamelo Munca.
1: Pamelo Munca.
0: Pamelo Munca, oui. Ah, c'est oui, je t'en prie. C'est ça. Guadeloupe.
1: Voilà.
0: Martinique.

0: Embouguillard à l'instant sur Énergie. On remercie Samantha qui nous fait passer un message comme quoi, parce qu'il est prévu une manifestation des remorqueurs du côté de la Martinique, qui nous informe donc que ce convoi vient de décoller vraisemblablement du Lamantin. Donc soyez extrêmement vigilants, on va dire, hein, et prenez vos dispositions de façon à éviter les gros embouteillages que cela risque de créer, va-t-on dire. On va s'informer pour vous et on revient juste après ça.
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0: Vous restez avec nous, on a encore du gros son à vous mettre dans la tête. Il y aura du Aisha Benton un petit peu plus tard. Il y aura également du Shansia. Ah, Dark Tomato. Ah. On va se faire un vrai plaisir de s'écouter ça. Je rappelle que c'est demain que tomberont les 10 000, les 3 000 euros. Putain, j'ai pris l'habitude d'avoir 10 000 euros à offrir. Faudrait qu'on réussisse à braquer la direction avant.
1: Ah bah je valide.
0: Avant la fin du mois de juin, quand même.
1: Je valide.
0: 3 000 euros, c'est la somme que nous vous promettons. C'est pas 10 000, mais c'est 3 000. Et 3 000, c'est déjà quand même pas mal. C'est le début de la fortune, j'ai envie de dire.
1: Ah oui.
0: Pour ce faire, il vous faut jouer. Et pour jouer, c'est simple, ça se passe uniquement par SMS. Vous envoyez NRJ au 97 777. Un mot de passe vous sera réclamé. C'est toujours le même, valable jusqu'à demain. C'est Action.
1: A-C-T-I-O-N.
0: On rappelle que ce jeu est interdit aux mineurs.
1: C'est mieux.
0: Oui. Donc ça s'adresse uniquement aux plus de 18 ans, forcément. Et puis quant à la musique, elle arrive très vite, hein, classique Frescobar. Et puis juste après, on se retrouve pour le dernier sondage insolite de la matinée.

0: Classic Prescova.
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0: Les calculateurs, on vous voit fort. Parce qu'on vient de nous donner une disquette là, du côté de la Martinique, c'est plutôt pas mal. Des gens qui sont partis en vacances, qui reviennent le jeudi. Le jeudi, veille de jour férié en Martinique.
2: Et le lundi de Pentecôte, c'est ça?
0: C'est ça, le lundi de Pentecôte. De vraies fraudes. Et puis il y a les autres du côté de la Guadeloupe qui, eux, en posant juste un jour, mardi prochain,
2: c'est ça.
0: Ah ben, reviennent la semaine prochaine.
2: Voilà.
0: Ah, on vous voit, on vous voit. On vous voit. Quoi qu'il en soit, nous, nous serons là aussi bien demain, 22 mai, donc férié en Martinique. Et le 27 mai, nous serons également là, férié en Guadeloupe. Voici le dernier sondage de la matinée qui a dit qu'une personne sur deux dit avoir déjà connu ce moment particulièrement stressant. Ça peut l'être, effectivement. Ça peut l'être. Alors, est-ce que vous avez besoin d'indication? Je ne sais pas. Une personne sur deux dit avoir connu ce moment particulièrement stressant. 06 90 11 14 14, si vous pensez avoir une idée, envoyez-nous un message.

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1: Nous vous avons lâché le second et dernier sondage de la matinée et nous n'avons malheureusement toujours pas la bonne réponse. Alors on va devoir vous aider. Je rappelle que ce sondage indique qu'une personne sur deux dit avoir déjà connu ce moment particulièrement stressant. Une personne sur deux, c'est beaucoup.
2: Ouais.
1: C'est la moitié. 50% des gens. Hein. Ronfler devant son amoureuse, non, pas du tout. Alors qu'est-ce que je pourrais dire, Audric, pour aider nos amis à trouver la bonne réponse?
2: Généralement, ça arrive à un moment où il faut pas.
1: Oui. Ouais, c'est ça le pire en plus.
2: Ça ne vient pas du corps humain. Hein. C'est pas une flatulence ou autre.
1: Oui, non. Ça se passe. Ça peut se passer à tout moment de la. Non. Ça se passe. Non, ça se passe dans un moment bien particulier de la journée.
2: Voilà.
1: Qu'est-ce qu'on pourrait dire d'autre?
2: Là, je sais pas.
1: Alors, pas en pleine nuit, Lutok. Lutok là, mais pas en pleine nuit.
2: Alors,
1: je pense que ça va.
2: Est-ce que ça vous aiguille?
1: Alors, Christelle, on n'a pas compris. Hein.
2: Un moment bien précis, parce quelque chose qui ne devait pas se passer, quoi. Parce que ça vous c'est met ça. En bêtise.
1: Ah, ça vous met dans la mouise. Voilà. Et c'est stressant en plus.
2: C'est stressant.
1: Alors, qui a la bonne réponse? Bon, tu le nombre de WhatsApp reçu, c'est dingue. Ouh! La carte bleue qui ne passe pas, non, pas du tout. On a dit que c'était un moment bien particulier de la journée. Non, ça n'a rien à voir avec les toilettes. Ça n'a rien à voir, mon Dieu. Audrey, comment on fait?
2: Je sais pas, c'est compliqué là.
1: Il y a tellement de messages. Ah bon, on va l'attribuer à Elodie, hein, ma foi.
2: Ah ouais, tu l'as vu?
1: Oui, je l'ai vu.

0: Merci les gars. Donc en fait, c'était se réveiller en retard.
1: Exactement. Voilà. Et se réveiller en retard le jour où, comme par hasard, tu as un rendez-vous important.
2: Un entretien,
1: se rendre au boulot, etc., etc. Qu'est-ce que vous faites, vous, quand vous êtes à la bourre? Moi, j'essaye de rester zen.
2: Ben, ça sert à rien de stresser.
1: J'essaie de rester zen.
2: Ça sert à rien de rouler à 300 km/h.
1: C'est ça. C'est
2: tu vas pas arriver plus vite.
1: C'est clair. Tu risques même de ne pas y arriver du
2: voilà,
1: tout.
2: Voilà, c'est ça. Donc, foutu pour foutu.
1: C'est clair.
2: Allons-y, Gabou.
1: Bravo, Elodie. Et puis, désolé pour ceux qui nous auraient envoyé un message avec la bonne réponse, mais vous étiez tellement nombreux que on n'a pas capté. Voici Morane. Voyez. Ah, il paraît qu'elles sont en truc demain. Avec Tutus.
2: Oh, oui.
1: On a hâte. On sera là.

0: 8h16 sur Énergie. Bah finalement, je pensais pas que vous étiez si nombreux à être en retard le matin. Vraiment. On a un témoignage de Nina, par exemple.
1: Alors là, je suis en retard. Je suis à Saint-François. Il est 8h10. Je dois être au travail avant 9h. J'ai une heure de route. Mais je suis vraiment pas stressée.
0: Ah ben, tant mieux. Il y a Négresse qui nous dit je suis en retard tous les jours. Comment vous faites, les gens? Tichou qui nous dit je suis d'ailleurs en retard, comme d'hab.
2: Voilà.
0: Hein, ben, dis donc.
2: Mais qu'est-ce qui vous arrive?
0: Il y a Christa qui nous dit je suis dans ce cas en retard, mais je m'en fous, j'écoute Énergie.
2: Ah voilà.
0: Tant mieux.
2: Elle a trouvé la solution.
0: Faites comme elle. Byron Messia, c'est le son à venir sur Énergie. On vient de recevoir un message de Pichoun.
3: Alors, moi, quand je me réveille en retard le jour d'un rendez-vous important, je me dépêche, bien sûr, mais pendant que je me dépêche, je prie fort ma bonne étoile pour que mon rendez-vous soit aussi en retard, voire reporté. Ça marche souvent.
0: Ah,
3: et sinon, je fais le casting dans ma tête de la meilleure excuse qui pourrait passer.
0: Merci de partager ça avec nous. Merci beaucoup.
2: La recherche de Baboule.
0: Exact.
2: Bravo, les gens.
0: Je suis toujours en avance grâce à ma fille, nous dit Rosie. Ah ben, tant mieux. Je suis team plutôt en avance, moi. J'avoue.
2: Moi aussi.

0: généralement.
1: C'est ça le truc de travailler en radio. C'est-à-dire que tu as une horloge dans
0: le
1: la
0: timing,
1: tête.
0: Le timing.
1: D'ailleurs, ma chérie.
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1: Oh là là. Benjamin Messia sur Énergie.

0: Iron Messia sur Énergie. 8h20, vous ne touchez à rien. On remet la musique dans vos oreilles très rapidement. Ça sera avec DJ Stery. Roule la fesse. Et puis certainement qu'il y aura une dernière sélection aujourd'hui pour tenter de rafler la JBL Party Box, la grosse machine que l'on vous mettra dans les mains demain à l'issue du tirage au sort. DJ Stery, je vous l'ai dit, arrive juste après ça.
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0: Aisha Benton à l'instant sur NRJ. Il est 8h31, oui. Il est donc temps pour nous de retrouver l'essentiel de l'actualité locale et régionale qu'on sait en moins de 5 minutes, et c'est avec Florence Treuil. Bonjour.
1: Bonjour Max, bonjour à toutes, bonjour à tous. Le Guadeloupéen Titouan Doucet, qui était coincé parmi les prévenus, enfin parmi les militants arrêtés par les Israéliens, eh bien, écoutez, il va bien. Le cri de colère des remorqueurs martiniquais se fait entendre aujourd'hui sur les routes. Pour la météo, en Guadeloupe, le temps est voilé avec quelques averses diffuses. La pluie sera plus soutenue et le ciel plus chargé en nuages en Martinique. Côté température, 27 à Fort-de-France, 27 à Pointe-à-Pitre.
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1: Titouan Doucet devrait bientôt être de retour en Guadeloupe. Ce Guadeloupéen de 28 ans faisait partie de la Global Sumud Flotilla qui tentait d'apporter de l'aide humanitaire à Gaza. Mais leur navire avait été intercepté par la marine israélienne il y a quelques jours. Des centaines de personnes se sont retrouvées donc aux mains du gouvernement israélien. Ce matin, on apprend que Titouan est désormais en sécurité. Il se trouve actuellement dans un bus pour aller prendre l'avion en direction d'Istanbul. Mobilisation des dépanneurs en Martinique ce matin. Un convoi est en route pour rejoindre la préfecture à Fort-de-France. Ils étaient au niveau de Mango-Vulsin il y a peu, au Lamantin. Les professionnels dénoncent leur exclusion des aides de l'État, des aides destinées à compenser la hausse des prix des carburants, alors qu'ils estiment être eux aussi fortement touchés. Le Premier ministre Sébastien Lecornu doit justement annoncer aujourd'hui un nouveau paquet d'aides pour le mois de juin. Et les chauffeurs de Transaglo sont mobilisés également devant l'hôtel de la CTM à Plateau-Roi depuis ce matin. Reçu hier, la rencontre n'a rien donné. Le mouvement se poursuit depuis 66 jours maintenant. L'affaire avait suscité une vive émotion en Guadeloupe. L'accident mortel de Nicolas Dumont, ancien champion du Tour cycliste de la Guadeloupe en 2009 et du Tour de Marie-Galante en 2012. Il avait été percuté par un poids lourd alors qu'il s'entraînait à Arnouville-Petit-Bourg. L'homme d'une soixantaine d'années qui conduisait le poids lourd doit être, lui, jugé ce jeudi. Il s'agit du deuxième appel car l'affaire avait déjà été renvoyée en janvier dernier. Le prévenu est poursuivi pour homicide involontaire en récidive. Des élus du nord de la Martinique à Paris pour défendre le dossier Sargasses auprès de l'État. Bruno Nestor Azero, président de Cap Nord et maire de Sainte-Marie, accompagné de Félix Mérine, maire du Robert, ont été tous les deux reçus hier par la ministre de la Mer, Catherine Chabot. Au cœur des échanges, les échouements massifs de Sargasses et leurs coûts pour les communes. Les élus espèrent obtenir un renforcement du soutien financier de l'État. Ils doivent également être reçus au ministère des Outre-mer aujourd'hui. Un compromis trouvé entre l'Université des Antilles et les étudiants de l'INSPE. Réunis hier avec la direction, les étudiants ont obtenu une garantie. Les parcours histoire, géographie, arts plastiques et lettres modernes seront finalement maintenus, malgré ce qui a pu être dit il y a quelques jours et les inquiétudes liées à la réforme des concours de l'enseignement prévue en 2026. L'université évoque un malentendu lié à une mauvaise circulation de l'information en interne. En revanche, aucune avancée sur le sujet de la restauration à l'INSPE. Les étudiants dénoncent toujours l'absence de solutions concrètes sur le site. Et on termine avec la Yole martiniquaise qui s'apprête à prendre la mer d'ici peu au Sénégal pour faire vivre la mémoire du 22 mai. Dans quelques instants, donc à Gorée, la Yole Héritage participera à une procession nautique symbolique en présence du maire de l'île à bord, avant une navigation vers la porte du retour au lieu de mémoire de la traite négrière. Ce temps fort s'inscrit dans les commémorations du 178e anniversaire de l'abolition de l'esclavage. La Yole Héritage sera, elle, remise officiellement demain au pays. Voilà Max pour l'essentiel de l'information dans nos deux îles et ailleurs.
0: Merci beaucoup Florence Treuil, que nous aurons plaisir à retrouver mardi.
1: À mardi.
0: À mardi avec grand plaisir. Prenez soin de vous et bon week-end à vous.
1: Oui.
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0: Trop bon ce son de TKMJ à l'instant. Mais il y a qui moins, ça s'appelle. La suite, ça sera Damso dans peu de temps. Hein. Ça sera Alpha qu'on se mettra dans la tête.
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0: Et Sandrine aura peut-être la chance de repartir avec sa JBL Party Box, puisque c'est elle qui est sélectionnée ce matin. Salut Sandrine.
2: Salut.
0: Ça va bien?
2: Oui, ça va.
0: Très bien. T'es déjà au boulot? Tu vas au boulot? Comment ça se passe pour toi?
2: Non, là, j'attends pour aller faire des courses. Il pleut, donc j'attends dans la voiture.
0: D'accord. Donc, tu es off aujourd'hui?
2: Oui, off.
0: C'est bien, ça. C'est cool. Voilà. En tout cas, bonne nouvelle, tu es sélectionné pour le tirage au sort qui se déroulera demain. Donc, sois à l'écoute demain. Si jamais tu tires au sort, on te passe un coup de fil. Tu auras intérêt à décrocher. Parce que si tu ne te décroches pas, on choisira quelqu'un d'autre.
3: Voilà.
2: D'accord.
0: Ah ben, on te souhaite une belle journée off. On ne va pas te souhaiter une bonne plage, puisque là où tu es, il pleut. Mais au moins une bonne journée off.
2: Merci, vous aussi. Bonne journée.
0: Merci, bisous.
4: Mmm, Mikael.

0: Damso à l'instant sur Énergie. Damso, Alpha. Vous restez des nôtres. On va écouter Shensia dans une poignée de secondes avec un gros son que j'aime beaucoup. Talk to me now.
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0: C'est clair. C'est clair. Alors, il y a Kamel qui vient de débarquer et qui nous demande est-ce que la partie box est à gagner. Kamel, oui.
2: Bienvenue.
0: Bienvenue parmi nous, Kamel.
2: Parmi nous. Bienvenue. Parmi nous.
0: Parmi nous.
2: Parmi nous.
0: 8h44 sur Énergie. Bon réveil tout le monde.

0: Shenyang Vibes Cartel.
1: Il est méchant ce Rudy. Mon Dieu. Shenyang Cartel, Talk to Me Now sur NRJ. Trop bon ça. Guadeloupe. Martinique. Tu penses bien que j'ai déjà trouvé l'instru?
2: Forcément.

0: De retour dès demain à 6h. Ça sera pour la DR de la semaine. On le sait, du côté de la Martinique, ça sera journée fériée, mais tout le monde ne sera pas en mode férié.
1: Non, et tout le monde est convié au Max Morning.
0: Et tout le monde est convié
1: au Max Morning. Ou pas.
0: Absolument. D'autant que demain, on vous filera les 3000 euros qu'on vous promet depuis lundi. On vous filera également votre JBL Party Box. Donc vous avez intérêt à être là, à l'écoute, et surtout à décrocher lors de nos appels. Bon, maman de l'ours.
1: Yes, sir.
0: On va y aller?
1: Ah ben oui, c'est l'heure.
0: L'heure, c'est l'heure.

0: vous êtes désormais prêt à entamer cette journée sans nous. Vous avez le peps, le smile qu'il faut. On va se quitter tout à l'heure avec Sadik ou encore avec Nestlé. Prenez soin de vous et à demain 6h. Bye bye.
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0: mais t'es là, non mais oh, le chèque que tu fais à la fin du mois, ne le fais plus.

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5: Ok, ça nous parle pour un feu alors.
6: Chantez-le la, s'il vous plaît.

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1: 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Jusqu'à 18h, on est dans l'Aftermoon et je réponds au 0800 009 800. Cet après-midi encore, on va faire tomber plein de cadeaux que je vous inviterai pour certains à récupérer de suite. Mais oui, on fera ça comme ça. Et puis, il y en a d'autres qui vont récupérer leurs cadeaux un petit peu plus tard. Puisqu'on vous offre la Caribbean Behavior, c'est ce soir. Et je vais faire tomber des passes. Ça, je l'annonce déjà. J'annonce aussi que je ferai tomber des place de spectacle. 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Il y a le signal pour l'enceinte Party Box. Il va tomber à n'importe quel moment, ça vous le savez. On va offrir encore des passes pour la colle. Ça va se gagner cet après-midi aussi. On a des places de ciné. On est bien dans l'aftermoon.

bienvenue, 06 90 11 14 14. 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

Et de week-end pour certains, et puis il y en a qui vont bosser demain. Mais ouais, j'en fais partie. Je donne déjà rendez-vous demain après-midi entre 15 et 18 heures. Allez, en attendant, j'ai lâché un signal et il y a qui avec

0: Allez, dis bien. Pardon?
1: Je suis à l'affût de ton signal.
0: Tu es à l'affût pourquoi? C'est pas moi qui offre les sous. Hein.
1: Mais je le sais, mais j'écoute. Mais je t'écoute, Marc, je t'écoute sur la route.
0: Ah non, mais je dis pas le contraire. Mais quand, que tu sois à l'affût, les sous, c'est demain matin.
1: Ah!
0: Demain matin, Max et Audrey qui font partir 3 000 euros, c'est bien ça?
1: Ouais, mais j'ai pas joué.

0: Alors que tu ne joues pas.
1: Mais si je joue, mais voilà. Il y en a qui sont plus chanceux que moi.
0: Je suis sûr que demain, 22 mai, ça sera pour toi. Comment tu...
1: J'attends.
0: La fille m'a dit aïe.
1: Ah, en même temps quand je te parle, j'ai fait.
0: Bon, maintenant je m'occupe de toi puisque bon, il y a eu un signal. Forcément, je vais t'offrir quelque chose.
1: Le cinéma. Hein.
0: Tu vas aller au cinéma?
1: S'il te plaît.
0: Ah ben, nous à bas. Pas de soucis.
1: Mais
0: oui, on va au cinéma.

0: D'accord, pas de soucis. Je t'envoie ma Diana.
1: Impeccable.
2: Ok.
1: Ok.
2: Allez. Bon après-midi.
1: J'envoie le message. Action au 97777.
0: T'as tout compris. Et le mot de passe, c'est quoi?
1: Action.
0: Vas-y, je te laisse faire.

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0: Ben rendez-vous demain matin, je te sélectionne. Tirage au sort, je pense que ça sera entre 8h et 9h.
1: Oui, effectivement.
0: Ok ?
1: Oui, pas de souci.
0: Bon, qu'est-ce que tu fais sur la route, Kenny ?
1: Ben, j'attends ma fille déjà tout à l'heure sur la sortie de classe, donc je suis déjà dans le parking à l'attendre.
0: D'accord, et puis tu es en train de savourer l'aftermoon.
1: Exactement.
0: Bon, ben, je te souhaite un bel après-midi et puis un bon début de soirée par la même.
1: Eh ben, merci, parlez-moi alors.
0: À bientôt, Kenny.
1: Ok, à bientôt, Simon.
0: Tu raccroches surtout pas. On poursuit tranquillou. Ben, il y a encore Fanny G. Morane-Voyer. Et tiens, qui bat dans la radio ?

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2: Allez, excellent après-midi. Il y en a plein qui sont sur la route, qui sont même devant les écoles en train de récupérer les gamins. Il y en a qui sont sur la route en direction d'un long week-end. J'avoue, vous me faites envie. Pas en ce moment même, hein. Non, le long week-end. Je parle pas du moment parce qu'il y en a qui sont coincés dans les embouteillages. On vous souhaite du courage. Merci de choisir Énergie pour vous accompagner. L'après-midi, on aime ça. On aime accompagner les gens avec les hits qui vont bien, les cadeaux qui vont bien. Et les auditeurs, je ne sais pas s'ils vont bien. Enfin, bon, va.
3: Oui, les auditeurs vont bien.
2: Ça ne gâche que toi. Comment ça va?
3: Je parle pour moi, ça va bien et toi?
2: Ouais, tranquille. On est là, Brittany.
3: Oui, moi je suis déjà en week-end, je ne sais pas pour toi, mais...
2: Mais tu sais très bien que je ne suis pas en week-end, puisque depuis tout à l'heure, je dis que nous serons là demain à partir de 6h, rien que pour vous, dites Énergie.
3: Mais la dernière fois, vous nous avez lâché la dernière fois, donc ce sont là...
2: Quelle dernière fois?
3: Ben oui, le 2 mai, je crois, je ne sais pas. Et même aujourd'hui, vous n'étiez pas là.
2: Non, mais non, tu te trompes. Nous sommes toujours présents. Il n'y a pas une fois où tu as allumé ta radio et puis il y avait un blanc ou... Tu comprends?
3: Oui, il y avait de la musique, mais il n'y avait pas l'équipe. Ça va,
2: et... Tu sais que ça coûte cher, tout ça.
3: Écoute, mais on vous écoute, c'est pour payer tout ça.
2: Dans la fille. La fille est au courant de quelque chose. Bon, Brittany.
3: Oui.
2: Je t'envoie... Je te fais sortir ce soir, c'est ce que tu vas me dire.
3: Comme tu veux. C'est toi qui décides.
2: Non,
3: je suis en week-end, comme j'ai dit.
2: Je ne décide pas pour toi. Je t'accompagne au pire, mais décider pour toi. Ah, tu sais quoi? On va bien faire les choses. J'ai le spectacle de Caroline Vigneault.
3: Oui. Et ça, c'est pas ce soir.
2: Non, mais non, c'est pas ce soir. J'ai le Caribbean Behavior.
3: Oui.
2: Tu sais que c'est ce soir.
3: Oui.
2: Qu'est-ce d'autre? J'ai du cinéma.
3: Valeur sûre.
2: Alors, on fait quoi? Il y a Nino à Arial.
3: Bon, je peux choisir deux cadeaux.
2: Vas-y, je t'écoute. Un seul cadeau, Moselle. N'importe quoi.
3: Ah!
2: Ou à Kazan.
3: Mais oui, je suis chez moi depuis le jour.
2: D'accord. Allez, vas-y, dépêche-toi.
3: Mais je veux du cinéma. Pour le coup, je vais aller au cinéma.
2: Ouais, ben, je t'invite au cinéma. Je regarde où je peux t'envoyer.
3: Merci.
2: Je t'envoie à TDS, tiens.
3: Ouais, bonjour, j'ai super. Ouais. Ça, merci.
2: Je t'offre deux places de ciné pour TDS.
3: On fait ça.
2: Allez, je te souhaite un bel après-midi. Profite de ton week-end.
3: Merci. Oui.
2: Et puis... Mais oui, tranquille, bon ciné. Allez, la suite pour nous, ça va être encore les hits que vous aimez. Mais exemple, Nirvana et PLM, combat dans la radio.

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0: On a l'impression qu'elle marche sur des œufs. Fais ta vie, pas de soucis. On est dans l'After Moon et on adore quand ça vit autour. On n'a pas de soucis avec ça. Bon, il y a quelqu'un avec moi au 0800. Il y a qui?
1: Oui, c'est Gabelle.
0: Alors, ça donne quoi quand tu cries pas dans le téléphone et que tu as baissé la radio?
1: Isabelle, bonsoir.
0: Isabelle?
1: Ah oui, je suis au parleur. Allô?
0: En fait, t'as tout faux, quoi.
1: J'ai tout faux.
0: Alors, dis-moi ton prénom parce que je n'ai rien entendu.
1: Isabelle.
0: C'est bien ça. Isabelle, comment vas-tu?
1: Ça va, on s'est allé. Hein.
0: T'es déjà à la maison, t'es comment?
1: Oui, je viens d'arriver, quelques petits achats au Jarry. Puis voilà.
0: T'as enrichi quelqu'un à Jarry?
1: Mais j'étais plus en petite balade avec mon père.
0: Ah ben c'est...
1: Il faut, hein?
0: Les poches de ton père ont fumé.
1: Mais oui.
0: Hein?
1: Il faut.
0: Il faut? Qu'est-ce que tu fais pour le monsieur pour me dire qu'il faut?
1: Non, j'ai dit il faut être proche. Je n'ai pas compris ce que vous avez dit.
0: Non, j'ai dit t'as fumé ses poches.
1: Ah non, pas du tout. Ah non, quand même pas.
0: Non, je sais pas, je demande. Pas. J'avance.
1: Moi, je l'accompagne, je lui donne des avis. Voilà, c'est ça.
0: Ah, tu l'aidais à se. Hein?
1: À choisir, voilà.
0: En mode preneur.
1: Voilà, c'est ça. Il conseille. Il faut.
0: C'est bien, c'est bien. C'est bien. C'est bien. Ça crée encore la. Tu sais, ça durcit. C'est comme du ciment, en fait.
1: Oui.
0: Complice jusqu'au bout. Bon! Qu'est-ce que je fais de toi? Je t'envoie au festival. Ouais. Je t'envoie au festival One Love.
1: Festival One Love?
0: Ben oui, c'est le 4 et le 5 juillet.
1: Ok.
0: D'accord. Et toi,
1: ça, alors.
0: Tu y seras. Je t'offre ton passe 2 jours.
1: Ah d'accord, super. On fait ça.
0: Voilà, t'as tout compris. Tout ça parce que t'as été fort sympathique avec ton papa aujourd'hui, quoi. Tu pourras dire merci à papa?
1: Ok, je le dirai.
0: Tu dis, ouais, papa, comme j'ai été une fille exemplaire, voilà quoi.
1: Ouais, je le dirai.
0: Hein?
1: Je l'inviterai carrément.
0: Ah ben. J'espère que t'as choisi des fringues qui vont bien, quoi.
1: Comment?
0: J'espère que t'as choisi des fringues qui vont bien.
1: Ah, bien sûr.
0: Bon, d'accord.
1: Ben oui, comme toujours ça. De bons conseils, toujours avoir plusieurs.
0: C'est bien. Bon, en tout cas, le 4 et le 5 juillet, on se donne rendez-vous.
1: Au Festival One Love.
0: Kawikera One Love. Je te souhaite une belle soirée.
1: Super, merci.
0: À bientôt, Isabelle.
1: À bientôt.
0: La suite pour nous, ça va être un truc qu'on aime. C'est Yongchang MC avec Bonheur. C'est bon, ça. C'est bon, hein. Tu t'imagines les yeux fermés là, à Yepouyo. Et de

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1: Allez, Énergie, à 18h, on a rendez-vous avec Grizzy. Grizzy sera là à partir de 18h pour le Hit Mix. En attendant, c'est encore plaisir en vous parlant du Money Time qui sera tiré au sort demain matin dans le Max Morning. Mais oui, demain,

0: possibilité de jouer, ben, je vous invite à le faire. Il y a quelqu'un avec nous qui trépine. Comment, c'est quoi ton prénom?
1: Salut, c'est Joe.
0: Joe?
1: Oui, Joe.
0: Ça va, Joe?
1: Ouais, ça va.
0: Joe le fatigué.
1: Ouais, je me suis réveillé, j'ai entendu le signal alors. J'ai appelé?
0: Ouais.
1: Bon, comme par hasard.
0: Comme comme tu dis, comme par hasard. Alors, Joe, qu'est-ce que je fais de toi?
1: Salut, moi.
0: Je
1: Il y a plein de choses, là.
0: Il y a plein de choses, mais bon, le jeu n'est pas compliqué du tout, quoi.
1: Ouais.
0: Hein?
1: Ouais, ouais, pas trop, hein.
0: Bon, Joe, tu sais quoi?
1: Mmh.
0: Je vais t'inviter à un spectacle.
1: Un spectacle?
0: Ben oui, je t'invite à un spectacle et tu vas pas regretter. Je t'invite au spectacle de Nino Arial.
1: Non, j'ai bien été voir ça.
0: C'est, ouais, mais de Joe compliqué, on dit maintenant. Hein.
1: Maha, oui.
0: Bon, ben Valérie, Caroline Vigneux, j'ai dit Valérie. Caroline Vigneux, c'est pour toi et. Ça sera, alors je te dis la date, hein, tout de suite, le 26 mai, au Grand Carbet, en Martinique. Tu seras au spectacle avec...
1: Je vais travailler.
0: Et Joe, bonne nuit. Bye bye.
1: Bonjour.
0: Bye bye, Joe, mais ça finit. Au revoir, Joe, bonne nuit. Joe m'a fatigué, mais non, mais chaque fois que je vais lui proposer un truc, il va me dire, j'ai vu. En fait, c'est que t'appelles trop souvent. Allez, au revoir.

0: Ton prénom.
1: Angela.
0: Angela, comment ça va pour toi?
1: Bien, je vais très très bien.
0: C'est sûr?
1: Je rentre, je t'écoute.
0: Bon, tu sais quoi, je vais voir quel cadeau je peux t'offrir, d'accord?
1: Ah, mais moi je sais, il veut pas Nino, mais moi je veux Nino.
0: Bon, on gère ça, ok? Je te souhaite une belle soirée, Angela, à bientôt. La suite pour nous, ça sera avec Marvin et DJ Stéry.

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